Même la maîtrise des cinq sens ne sert à rien à ceux qui n'ont pas acquis une connaissance du vrai. La connaissance des choses spirituelles qui assure le salut de l'âme. Connaître le vrai, c'est découvrir la nature exacte de chaque chose, quelle qu'elle soit et quel que soit son aspect. Ceux qui, par des études profondes, ont acquis la connaissance du vrai, trouveront la voie qui ne ramène pas ici-bas. Ils iront au ciel et ne subiront plus de réincarnation.

découvrir la splendeur du vrai afin de détruire l'ignorance qui est la cause des renaissances. Voilà la vraie sagesse.